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0: Mais à part ça, madame la marquise, tout va très bien, tout va très bien.
1: Allô, allô, Martin, quelle nouvelle? Ma jument grise, morte aujourd'hui? Expliquez-moi, cocher fidèle, comment cela s'est-il produit?
2: Cela n'est rien, madame la marquise, cela n'est rien, tout va très bien. 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
1: Allô, allô, Pascal, quelle nouvelle? Mes écuries ont donc brûlé. Explique.

0: Alors, alors, Lucas, quelle nouvelle? Notre château est donc détruit? 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Comment cela s'est-il produit?
1: Eh bien voilà, madame la marquise, après

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Bonjour à toutes et bonjour à tous et bienvenue sur le 103.2 Radio Saint-Laurent ce samedi matin. Voilà, c'est Alain qui vous accompagnera jusqu'à midi dans votre émission Au gré de la musique. Heureux de démarrer cette journée avec vous, ce début de week-end, et oui, début de congé pour nos petits chérubins, pour certains. Alors, bonnes vacances à vous. Nos élèves, voilà, nos petits-enfants, nos enfants, ils sont en vacances, c'est bien. Alors, on est ensemble jusqu'à 12h, programme plein de bonnes choses, avec à 8h30 notre prénom du jour, à 9h15 une expression de la langue française, à 9h30 vos infos locales et régionales de Radio Saint-Nabon. Ensuite, à 10h, on écoutera votre horoscope et on démarre avec vos messages, si vous le souhaitez, après 10h. Côté musique, on va démarrer avec Philippe Laville et Jocelyne Berkard. Collé serré, ensuite ce sera Slim Malkiewicz, Liebeskummer lohnt sich nicht. Également, je salue au passage nos amis internautes, faut pas les oublier, ils sont là, ils sont de plus en plus nombreux, ils nous écoutent sur notre site radiosaintnabor.org. Alors si vous avez, vous partez en vacances, vous pouvez nous prendre avec dans votre valise, ne l'oubliez pas, si vous avez une connexion internet, radiosaintnabor.org, écoutez et on est avec vous sur la plage ou bien sûr dans la montagne ou dans le camping, là où vous êtes. Bonne matinée à vous, bon week-end, à tout à l'heure.

vont voir les profs et ils vont partir en vacances. C'est bien. Allez, on continue en musique. Nous sommes tout d'abord aujourd'hui le samedi 4 juillet 2026 et nous fêtons les Florons. On verra tout à l'heure aux environs de 8h30 votre prénom à vous. Olaf Berga pour la suite Träumen Lohnt sich. Et ensuite, ce sera le Sweet People Shop la Banane.

Mary, souriez tous, voilà, la vie est belle, voilà, tout va bien. On continue en musique avec les Calimeros, Palma Amore, et ensuite on écoutera encore Je suis tué, le Tri Horizon. Et je pense que ce sera le moment venu de parler notre prénom du jour, et on se 4 juillet, nous fêtons les Florents. Bonne fête à vous, d'ores et déjà. 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

Voilà, donc on va passer à notre prénom du jour. Il est 8h33, nous fêtons donc les Florents en ce 4 juillet. Il faut prendre ce prénom au sens figuré. Florent n'a rien à voir avec la vie végétale ou l'horticulture. Étymologiquement, il est celui qui fait fleurir ses dents, les épanouit. Ce qui explique son apparente instabilité. Rien ne le satisfait jamais complètement et il n'a de cesse qu'il n'ait exploré sur tous les champs du possible. Enfant charmeur mais rêveur, il émerveille les siens par son sens de la poésie, son goût de la beauté. Adulte, il passe souvent pour velléitaire. Sa mobilité s'accommode mal des carrières toutes faites et des vies sentimentales trop unies. Il entreprend tant de choses à la fois et donc succombe à tant de charme et de passion qu'il n'est jamais tout à fait où on le croit. Mais ce sensuel touche à tout, c'est si bien joué de sa séduction qu'on lui tient rarement rigueur de ses écarts, de ses vagabondages, ni même de ses mensonges. L'étymologie de Florent vient donc de florissant, donc ça signifie fleur. Un saint patron, un évêque de Cahors au 5e siècle. Votre correspondance à vous, donc les Florents. Notre signe cancer, chiffre de chance 9, couleur orangée, pierre béryl et le métal, le cuivre. Alors bonne fête à vous les Florents. On continue en musique maintenant avec tout d'abord Frank Galan, Canta, Canta, Canta, et ensuite on écoutera Johnny Hallyday avec Tous Ensemble.

0: On repart tout de suite avec les Ouabouam et puis c'est donc Olivier Thomas.
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0: Ein Ohrwurm. On est aujourd'hui donc le samedi donc 4 juillet 2026. Voilà, le soleil se levait à 5h53. Il ira se coucher à 21h56 et nous perdons encore une minute de soleil. Ça va tout doucement, les diminutions de soleil. Pour le dicton, alors aujourd'hui nous fêtons les Florent et les Berthe. Pour la Sainte Berthe, se cueille l'amande verte. Si elle n'est pleine que de lait, il faut laisser mûrir le blé. Voilà. Et pour le proverbe, d'un sac à charbon, on ne peut sortir blanche farine. Ça veut dire ce que ça veut dire. Et pour la citation, la jalousie naît toujours avec l'amour, mais elle ne meurt pas toujours avec lui. Vrai aussi. On repart maintenant avec Désiré Less. Voyage, voyage. Eh oui, on va partir un petit peu en voyage. Hein. Il est l'heure hein, pour les vacances. Hein. Ensuite, les Kasseloder Spatzen. Feuervogelflieg.
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Vous êtes natif donc d'un 4 juillet. Moi, je vous souhaite un excellent anniversaire. Voilà, beaucoup de santé, c'est très important. Et beaucoup de bonheur, bien sûr. Et pépette avec ça à côté. Alors, vous partagez votre journée avec la naissance de Victoria Abril, une grande actrice. Également, Eva Maria Saint, une actrice aussi. Elle était née, elle, en 1924. Elle est née, l'autre, en 1959. Henri Lecomte, un grand sportif, c'était un grand tennisman. Donc, Henri Lecomte, il est né en 1963. Et puis, Gina Lolo Brigida, elle était née un 4 juillet exactement en 1927, décédée en 2023 à l'âge de 95 ans. Happy birthday à vous et plein de bonnes choses en ce 4 juillet. On repart avec maintenant que c'est bon la vie, Nana Mouskouri. Ensuite, on écoutera Andrea Berg, Sakni Matsni.

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1: Soyons qu'on est bienvenus sur Radio Saint-Nabor. Si vous venez de nous rejoindre ici sur le 103.2, vous êtes avec Alain ce samedi matin dans votre émission Au gré de la musique. Dans cette prochaine heure, on va à 9h15, aux environs 9h15, on parle d'une expression de la langue française. À 9h30, vous avez rendez-vous avec vos infos locales et régionales de Radio Saint-Nabor. Ensuite, on écoutera la musique, on ira jusqu'à 10h pour écouter votre horoscope et ce sera l'envolée de vos messages, donc après 10h. Voilà, et je vous souhaite un bon petit déj. Peut-être que vous êtes là grâce mat, vous avez raison, c'est les vacances, c'est comme ça, c'est tranquille, c'est cool. Alors on prend un petit café, un petit jus de fruits, un croissant, pain grillé, baguette, et puis bien, plein d'autres choses qu'on peut prendre le matin comme ça, au petit déj. Côté musique, on va démarrer, assez papoté, Michel Peters, J'emmène ton cœur en voyage, et ben, c'est bien. Ensuite, ce sera Matt Kelly avec Heute Nacht für immer.

0: Vers 8 minutes, on continue en musique, bien sûr, pour vous faire plaisir maintenant avec Lio Amoureux Solitaire. Ensuite, on écoutera Francesco Napoli et l'Amore.
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Oui, il est 9h15, le moment est venu de passer à notre expression de la langue française. On va voir un petit peu cette expression qui a des dents n'a pas de pain, qui a du pain n'a pas de dents. On va voir un petit peu cette expression. Celui qui a faim n'a pas de quoi manger et celui qui a de la nourriture n'a pas d'appétit. La vie est mal faite car le désir et sa satisfaction ne vont pas de pair. Hugo Frey a fait du constat d'une chanson intitulée « Le pain et les dents ». Quand on a les dents, on n'a pas de pain. Oui, mais quand on a le pain, on n'a pas de dents. Quand on a le temps, on n'a pas d'argent. Mais quand on a de l'argent, on n'a pas le temps. Les Camerounais approuvent cette dernière remarque puisque selon l'un de leurs dictons, tous les blancs ont une montre, mais ils n'ont jamais le temps. Et c'est bien vrai aussi. Et qu'on n'a jamais le temps. Voilà un peu cette expression, celui qui n'a pas d'argent, ben il a le temps, oui, parce qu'il n'a rien à faire. Et celui qui a de l'argent, ben il n'a pas le temps, parce qu'il est toujours en train de faire quelque chose. Ensuite, encore un dicton qui nous vient de la Bretagne, avec des proverbes. Alors, le dicton, c'est « pisser contre le mur ». Ça signifie que c'est la femme qui porte la culotte. Voilà un petit peu pour ces dictons. On repart avec « Vive les vacances ». Bonnes vacances à vous, hein, avec Gérard Lenormand. Je vous souhaite encore de bonnes vacances si vous partez en vacances. Également encore « Lass mein Herz » doch glücklich sein, Marc Pircher.

9h24 minutes, on va continuer avec Enrico Macias, deux ailes et trois plumes. Ensuite, ce sera Dort am Himmel, Andy Bock. Et ensuite, ce sera le moment venu d'écouter les infos locales et régionales de Radio Sanabo.

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La municipalité de Saint-Avold soutient la musique et organise cette année encore les estivales du kiosque en proposant un concert gratuit tous les dimanches du 21 juin au 6 septembre ainsi que les 14 juillet et 15 août au parc municipal. Il y en a pour tous les goûts, années 60, 70, 80, pop, rock, jazz, variété française et internationale, blues, chansons et anecdotes. Venez en famille et écoutez les plus belles mélodies et battre la mesure au rythme des tempos les plus variés. Boissons et restauration sur place. On vous propose le 21-6, le groupe Emerald, qui vous propose l'univers musical du pop et du rock et blues. Et le 28-6, les Slinky Boys, un seul

La fête Western Country à Petite Rosselle, le rendez-vous incontournable de l'été est de retour. L'entrée est gratuite. La société de tir organise cette année sa grande fête Western le week-end du 4 et 5 juillet, comme toujours sur son site rue du Puy Saint-Joseph à Petite Rosselle. Le samedi à partir de 14h et le dimanche à partir de 10h. Au programme, marché thématique avec stand d'articles évoquant le Far West, animation pour enfants avec châteaux gonflables et toboggans, concours de tir pour petits et grands, animation indienne sur fond de tipi et campement de trappeurs autour d'une grande piste de danse à disposition de tous les amateurs de danse country. L'animation musicale et les démonstrations de danse country seront assurées par Elisabeth et Dani. Restauration rapide sur place assurée tout le week-end avec café, gâteaux et glaces, pizza et flammes en soirée et le traditionnel jambon à la broche le dimanche à midi. Un grand parking et un espace moto seront à disposition ainsi que des chapiteaux pour pallier aux caprices de la météo. Facile à trouver, l'accès au site sera signalé dès l'entrée de la commune.

0: Les 9h39 minutes, on continue en musique maintenant avec les originales suite Tirola Spitzbohm. Ensuite, on écoutera Kenji Girac avec Andalouse.
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0: 9h45 minutes, on continue en musique pour vous faire plaisir. Le soleil est là, nous on est avec vous, aucun problème. On écoute maintenant Ramon Rosselli, Ich will gern mein Herz verlieren. Ensuite on écoutera Julio Iglesias, Le monde est fou, le monde est beau.
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0: On poursuit avec maintenant Aimer à perdre la... Non, d'abord Semino aussi. Ensuite, ce sera donc Jean Ferrat, Aimer à perdre la raison. Et Semino aussi, on écoutera avec Wir sind im Herzen jung. C'est bien vrai.
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1: Bonjour à tous, nous fêtons Florent. Alors, quel secteur de votre signe sera en vedette ce samedi ?
2: Eh bien, Bélier, les joies de la famille primeront sur toute autre chose. Les enfants seront source de satisfaction.
1: Taureau, les joies de l'amitié et de l'entraide embelliront votre journée qui sera émaillée de très agréables projets.
2: Gémeaux, conseil de Mercure face aux imprévus, avancez à votre rythme et surtout sans stresser.
1: Cancer, prévoyez une bonne journée, vous serez nombreux à avoir l'occasion de faire une pause. Soufflez un peu, faites le point sur vos perspectives d'avenir.
2: Lion, si vous accumulez secrètement les griefs et les comptes à rendre vis-à-vis d'une personne de votre entourage, eh bien vous risquez d'être fortement tenté de vous venger aujourd'hui.
1: À Vierge, votre partenaire et les liens qui vous unissent seront votre principale préoccupation. Vous chercherez à créer un climat plus harmonieux.
2: Balance, les troubles dans votre vie familiale s'expliqueront par les vibrations venues de Neptune.
1: Scorpion, attendez-vous à une douce journée favorable à vos sentiments. Vous serez très fleur bleue, attentif aux moindres détails.
2: Sagittaire, vous aurez toutes les cartes en main pour que l'harmonie règne dans votre foyer.
1: Capricorne, vous apprécierez de vous détendre avec vos proches et certains pourraient même avoir une conversation très positive pour l'avenir.
2: Verseau, vous ne saurez pas quelle attitude adopter avec votre entourage familial, alors veillez à garder le dialogue.
1: Enfin, Poisson, la Lune vous invite à changer vos habitudes. Et oui, une invitation ou une sortie imprévue pourrait être au menu de la journée. Bonne journée à tous, à demain pour un nouvel horoscope.

0: Votre horoscope, deuxième passage, c'est cet après-midi, donc à 15h dans l'émission Musique Country, qui sera présentée par Christine. On repart maintenant, on va démarrer avec avec vos messages. Le premier titre, on écoutera Astrid Harspecker avec le titre Santa Lucia by Night. Et cette chanson s'envole pour un très bon samedi, un superbe week-end à ses sœurs, à ses frères, à Charlotte Élise, à Thérèse et Grégoire de Carlin, à Jeannette de la Carrière, à son amie Rosemarie de Zengbous, sa petite fille Maëlys, également à Viviane, à ses amis, tous ceux qui la connaissent, à toutes les équipes d'animation de Radio Saint-Nabor. Belle journée, et c'est la part de Fabienne de Saint-Avold. On écoute Santa Lucia by Night, Astrid Harspecker.
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0: Les Roubettes, pour le prochain message, cette chanson a été choisie pour souhaiter une très belle journée, un superbe week-end. Un fier coucou à sa fille Céline, à sa femme Thérèse, à Rose, à Tété, à Pascal et Sophie, Agnès de Creuswald, à Arlette et Marlène de Porcelette, Gisèle et Michel de Longeville et Saint-Avold, Fabienne de Saint-Avold, à ceux qui travaillent dans les hôpitaux et qui se font soigner. Voilà, une pensée chaleureuse à vous. Et un excellent samedi à l'animatrice animateur de RSN, et c'est la part de Grégoire de Carlin. On écoute Sugar Baby Love.
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0: prochain titre, c'est pour souhaiter une très belle journée encore à toutes ses, à tous ses amis, à toute sa famille, à toutes les équipes d'animation de Radio Saint-Nabor, auditrices, auditeurs, animatrices, animateurs de Radio Saint-Nabor. Et bien sûr, ceci nous vient de la part de Yves de Merlebach. On écoute pour vous Christian Anders, Fährt ein Zug nach Nirgendwo.
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très belle journée encore et souhaiter à sa femme Mélodie un très bon samedi à elle ainsi qu'à sa sœur Séverine, à mamie Jeannette, à vous les animatrices animateurs de Radio Saint-Nabor, superbe week-end également à vous tous. Et c'est de la part de Alain de Saint-Avold. On écoute Frédéric François, je me languis de toi.

On va reprendre l'envolée de vos messages, 19h23, avec maintenant un titre de l'orchestre Memphis. Cette chanson s'envole pour souhaiter une belle journée, encore un superbe week-end à ses infirmières et infirmiers. Elle n'oublie pas non plus ses enfants, sa petite fille Maïlis, ses petits-enfants, tous les autres. Également à Fabienne, Christine, Pascal, Charlotte, Élise, à tous ses amis, familles, connaissances, à toutes les équipes d'animation de Radio Saint-Naor, un excellent week-end à vous. Et c'est la part de Rosemary de Zengbouze. On écoute Souvenir d'amour, l'orchestre Memphis.

0: continuer maintenant avec Adriano Celentano. Cette chanson s'envole pour souhaiter une très belle journée encore. Faire un coucou à Christine et Pascal de Marans-Andrange. Un très bon week-end à Mamie Jeannette, à Hélène et Arlette de Porcelette, Agnès de Creutzwald, Thérèse et Grégoire de Carlin, son ami Jean-Pierre de Folduiller, aux personnes seules et âgées, et bien sûr, chez eux, à la maison, dans les EHPAD, même pensée chaleureuse vers vous, ainsi qu'une bonne journée, bon week-end à ses amis, familles, tous ceux qu'elle aime, à vous les animatrices, animateurs de Radio Saint-Nabord, et c'est la part de Blondine de Saint-Avold. On écoute Swalintation, Adriano Celentano.
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0: Le prochain titre, c'est pour souhaiter une belle journée encore à leurs amis, à leur famille, à leurs connaissances, à vous les auditrices, auditeurs, à leurs amis et connaissances d'Allonge. Gros, gros bisous à tout le monde, ainsi que à toutes les équipes d'animation de Radio Saint-Nabor. Et ceci nous vient d'Allonge, de Liliane et Albert. Les Kastelruder Spatzen, dem Leben ins Gesicht gelacht.
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On va reprendre l'envolée de vos messages. Le prochain titre, c'est pour souhaiter une très belle journée et faire un coucou encore à Marianne de Belleroche, à Sidonia, à Odile, à Claude, à Jacqueline, à Tamara, à Henri, également à Gigi à la table du samedi après-midi et à toutes les équipes d'animation de Radio Saint-Nabor. Et c'est la part de Irène de Dublin. On écoute les Horizons in Hamburg.

0: Franck Michael, pour la suite, c'est pour souhaiter une belle journée encore à ces infirmières et infirmiers qui viennent la soigner. Également à tout le personnel soignant, un excellent samedi à vous, ainsi qu'à son ami Quentin et à toutes les équipes d'animation de Radio Saint-Nabor. Elle n'oublie pas non plus, auditrice, auditeur, un excellent week-end à vous. Et c'est la part de Suzanne de Puttelange. On écoute, voulez-vous danser, madame?
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Le prochain titre, c'est pour souhaiter une très belle journée encore à toute sa famille, à tous ses amis, à tous ceux qui la connaissent, à vous les auditrices, auditeurs, animatrices, animateurs de Radio Saint-Nabord. Un excellent samedi vent vers vous et c'est de la part de Olga de Saint-Bernard. Voici pour vous des Kleine Kapelle.

On repart maintenant avec les Claudis. Cette chanson s'envole pour faire un coucou à Joël et Christian de l'hôpital, à sa sœur Irène de Saint-Avold. Bon courage encore à elle, ainsi qu'à Irène et Lara de Diblin. Irène et sa fille Lara, pardon, de Diblin, à Daniel de la cité Sainte-Barbe, à Eliane et Jean-Claude de Binin, à Georgette, sa voisine de Belle-Roche, également à Marie-Thérèse et Jean-Claude de Cocherin, à Edwige de Hambourg, Mara de Dizen, à toutes les équipes d'animation de Radio Saint-Nabor et tous les amis et connaissances qui la connaissent. Voilà, un excellent samedi, bon verbou, et c'est la part de Marianne de Belle-Roche. On écoute Dernier Baiser.

0: Le prochain titre, François Valéry, on va écouter pour souhaiter une très belle journée, un très bon samedi à Nathalie, à Mamie Jeannette, à Christine, Pascal, demain, on s'endrange, à Mélodie, Alain, aux personnes seules et personnes malades. Voilà, il leur envoie une petite pensée chaleureuse, ainsi que une bonne journée souhaitée à toutes les animatrices, animateurs de Radio Saint-Nabor, et c'est de la part de Serge Dubénèque. On écoute pour vous François Valéry, qu'est-ce qu'on a dansé sur cette chanson?
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Le prochain titre, c'est pour souhaiter une belle journée, faire un coucou aux bénévoles, donneurs de sang, les remercier, voilà, pour et les encourager à continuer, ainsi que bien sûr saluer les pompiers pour leur dévouement. Bonne journée à eux, ainsi que les bénévoles dans les associations caritatives. Il n'oublie pas non plus un bon samedi à ses collègues de travail, amis, connaissances, le personnel soignant. Il faut y penser. Voilà, belle journée à eux, ainsi qu'aux animatrices, animateurs des RSN. Et c'est de la part de Nono de Mainvillers. C'est pour vous, donc, Bachung, à la Bachung. Vertige de l'amour.

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1: Et on entame notre dernière heure de ce samedi matin. Ça a passé très vite, voilà. On va continuer avec vos messages, les Sweet People, pour la suite donc de vos messages. Ce titre s'envole pour souhaiter une très belle journée, un très bon week-end, un bon samedi à Marie-Madeleine. Faire de gros bisous à travers cette chanson à Francine. Bonne journée à la famille Vallée, Arlette et Patrick, Chantal, Eliane et Jean-Claude, Nadine et Raymond, sa petite fille Jade, voilà, un bon samedi à elle, ainsi qu'à toutes les équipes d'animation de Radio Saint-Nabor, et c'est la part de Christian de Dourdal. On écoute pour vous une dernière nuit.
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0: On repart maintenant avec le festival Robbies. Cette chanson s'envole pour souhaiter une très belle journée, un bon samedi à Hélène et Jean de Henryville, à Pascal, Tania, Tom, Lian de Henryville. Elle n'oublie pas non plus Gisèle de Porcelette, Henriette de Vosvillers, Monique et Hubert de Porcelette, Margot et Elisabeth de Henryville, Patricia et Bruno de Henryville, Lily et Fernand de Lemberg, et à tous ceux qui pensent à moi à travers les messages. Merci, merci à vous, ainsi qu'à toutes les équipes d'animation de Radio Saint-Nabor, et c'est la part de Viviane de Sainte-Fontaine. On écoute ma caravane. Alors attention, vous partez en vacances avec votre caravane. Une fois ça passe, une fois ça passe pas. Alors faites bien attention quand vous manœuvrez.
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0: On repart maintenant avec Frédéric François. Cette chanson s'envole pour souhaiter une très belle journée. Faire un coucou à toutes les résidentes et résidents de la maison de retraite Sainte-Anne d'Albertstroff. Une belle journée à eux, ainsi qu'aux animatrices et animateurs de Radio Saint-Nabon. Et c'est Marie de Valmont qui fait ce coucou. Et on écoute pour vous à tous ceux qu'on aime, Frédéric François.
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belles horizons pour la suite. C'est pour souhaiter une belle journée encore à Thérèse de Porcelette, à Gilbert de Porcelette, à Eliane de la Coulée Verte, Marita, Marcel, Janine de la maison de retraite de Carlin, Arlette et sa marraine de Porcelette, François de Ham, Thérèse et Grégoire et leur fille Céline de Carlin, Blondine de Saint-Avol, Liliane et Gérard de la Coulée Verte, les résidentes et résidents de la Coulée Verte de Creutzwald. Voilà, à vous tous un très bon samedi, ainsi qu'aux équipes d'animation de Radio Saint-Labor. Et c'est la part de Agnès de la Coulée Verte Creutzwald. On écoute les horizons, c'est toutes les roses.

On poursuit à présent avec les Original Naptalio. Cette chanson a été choisie pour faire un coucou, souhaiter un très bon samedi. Voilà, et voilà, ses fils. Un très bon samedi à Raymond, à Guy, à David, à ses belles-fils Sylvie, Aline et Yvette. Elle n'oublie pas non plus tous ses petits-enfants. Elle en a toute une flopée. Alors, bonne journée et bon samedi à vous tous, ainsi qu'aux animatrices, animateurs de Radio Saint-Nabor. Et c'est de la part de Georgette de la Carrière. Gesundheit ist das größte Glück auf Erden. 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

on est pour la suite. C'est pour souhaiter une très belle journée, un très bon samedi à sa femme Christiane, à toute sa famille, à tous ses connaissances, à tous ses amis, à vous les animatrices, animateurs de Radio Saint-Nabon. Un excellent samedi à vous et c'est la part de Jean-Fred. Oh my darling Caroline.

J'aimerais tout d'abord remercier tous ceux qui pensent à elle à travers les messages. Elle aimerait souhaiter également un très bon samedi à eux, comme Mélodie et Alain, à Christine et Pascal de Marange-Andrange, également à Fabienne de Saint-Avold, Blandine de Saint-Avold, Nathalie, Serge, Gaetana de Valmont, la famille Porta du Bénèque, à vous les animatrices, animateurs de Radio Saint-Nabor.

0: C'est la part de notre mamie Jeannette de la Carrière. Voici pour vous Franck Michael. Bienvenue, je t'attendais.
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On continue maintenant avec Peter Maffay. Cette chanson s'envole pour souhaiter une belle journée. Faire un coucou à Françoise et Jean de Capelle, à Claire et Freddy de Saralbe, à Yvan et Raymond de Capelle-Quingé, Janine et René de Freibouz, Cathy et Laurent d'Asmin, à tous les animatrices animateurs de Radio Saint-Nabor, un bon samedi pour vous. Et c'est de la part de notre Annie d'Asmin. On écoute pour vous und es war Sommer.

0: On continue avec c'est Jérôme maintenant. Cette chanson s'envole pour souhaiter une très belle journée. Voilà, faire un coucou à leur sœur, à leur frère, à Charlotte et Lise. Un très bon week-end, un bon samedi également à Pierrette, à Viviane, à Mamie Jeannette, à Gaëtana, à Blondine de Saint-Avold, Tante Liliane, Rosemarie de Zengbouze, à tous leurs amis et connaissances, à toute l'équipe d'animation de Radio Saint-Nabor. Voilà, un bon samedi à vous tous, et c'est de la part de Christine et Pascal Marans-Andrange. On écoute, c'est Jérôme, les filles du samedi soir.
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0: On continue avec Yannick Noah et les enfants de la terre, les lions, et ensuite on écoutera des Goldenen Stern von Bali, les Schlagerpiloten.
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0: Et un dernier message pour donc ce samedi matin, le prochain titre, ce sera le Trixon Duo qu'on va écouter, Im Paradis. Cette chanson s'envole pour faire un coucou aux marcheuses du matin. Beaucoup de chance en ce moment, voilà. Fait bien frais le matin, donc bonne marche à vous et bonne journée. Un très bon samedi à Sasseur Véro, à vous les animatrices, animateurs de Radio Saint-Nabor, et c'est de la part de Rachel. On écoutera donc pour vous les Trixon Duo, Im Paradis. Pour moi, je vais prendre congé de vous. Merci à vous d'avoir participé à cette émission, donc samedi matin, et d'avoir été présent et d'avoir été à l'écoute. Merci de votre fidélité. La musique va continuer puisqu'après mon départ, ce sera du non-stop jusqu'à 14h, à laquelle vous retrouverez donc Christine pour son émission Musique Country jusqu'à 16h, ensuite non-stop, et demain matin ce sera donc Karine et Erika que vous retrouverez pour Bouquet de Mélodie. Pour ma part, ce sera le nouveau mardi matin à partir de 8h pour Réveil Matin. D'ici là, je vous souhaite de passer un très bon week-end, un très bon dimanche. Le soleil sera de nouveau là, au rendez-vous. Alors, passez toutes et tous un excellent week-end. Bon appétit si vous êtes à table. À mardi. Salut, ciao, ciao. C'était votre Alain.
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Bonjour à toutes et à tous et merci d'avoir choisi Radio Sanabor pour passer votre début d'après-midi ensoleillé en compagnie de Christine dans l'émission Country jusqu'à 16h.

D'abord, je tiens à remercier mon ou mes collègues qui m'ont remplacé pendant mon absence. Et aujourd'hui, 4 juillet, on n'oublie pas de souhaiter une bonne fête aux Florents et un joyeux anniversaire aux heureux natifs de ce jour.

tous les débuts d'après-midi de la semaine à 15h, vous retrouverez votre horoscope du jour. Et c'est parti pour 2 heures de musique country pour démarrer notre programme. J'ai choisi le sosie vocal de Johnny. Il s'agit de Jean-Baptiste Guégan, bien sûr, qui nous interprète « Retourner là-bas ».

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2: 14h22 minutes, et c'est Christine qui vous présente l'émission Country comme tous les samedis après-midi jusqu'à 16h. Et pour la suite de notre programme musical, j'ai choisi une chanson extraite de l'album Grand Écran d'Eddie Mitchell. Il nous présente La Dernière Séance.

14h34, bon début d'après-midi ensoleillé et chaud à l'écoute de Radio Sanabor et de l'émission Country présentée par Christine. Et nous poursuivons notre programme musical avec Natacha Saint-Pierre qui nous interprète Tous les Acadiens.

0: 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Il est 15h.
1: Bonjour à tous, nous fêtons Florent. Alors, quel secteur de votre signe sera en vedette ce samedi ?
2: Eh bien, Bélier, les joies de la famille primeront sur toute autre chose. Les enfants seront source de satisfaction.
1: Taureau, les joies de l'amitié et de l'entraide embelliront votre journée qui sera émaillée de très agréables projets.
2: Gémeaux, conseil de Mercure, face aux imprévus, avancez à votre rythme et surtout sans stresser.
1: Cancer, prévoyez une bonne journée, vous serez nombreux à avoir l'occasion de faire une pause. Soufflez un peu, faites le point sur vos perspectives d'avenir.
2: Lion, si vous accumulez secrètement les griefs et les comptes à rendre vis-à-vis d'une personne de votre entourage, eh bien vous risquez d'être fortement tenté de vous venger aujourd'hui.
1: À Vierge, votre partenaire et les liens qui vous unissent seront votre principale préoccupation. Vous chercherez à créer un climat plus harmonieux.
2: Balance, les troubles dans votre vie familiale s'expliqueront par les vibrations venues de Neptune.
1: Scorpion, attendez-vous à une douce journée favorable à vos sentiments. Vous serez très fleur bleue, attentif aux moindres détails.
2: Sagittaire, vous aurez toutes les cartes en main pour que l'harmonie règne dans votre foyer.
1: Capricorne, vous apprécierez de vous détendre avec vos proches et certains pourraient même avoir une conversation très positive pour l'avenir.
2: Verseau, vous ne saurez pas quelle attitude adopter avec votre entourage familial, alors veillez à garder le dialogue.
1: Enfin, Poisson, la Lune vous invite à changer vos habitudes. Et oui, une invitation ou une sortie imprévue pourrait être au menu de la journée. Bonne journée à tous, à demain pour un nouvel horoscope.
3: Et vous retrouverez ce même service demain matin à 10h dans l'émission Bouquet de Mélodie, présentée par Alain. Et pour l'instant, vous êtes toujours à l'écoute de l'émission Country présentée par Christine jusqu'à 16h. Et sans plus attendre, nous retournons dans notre programme musical avec le beau gosse canadien rock voisine, au-de-tout Billy Joe.

15h13 et nous écoutons un morceau de country en version allemande, Sag warum willst du von mir gehen, interprété par Ronnie.

Il est 15h44 et nous enchaînons avec le chanteur local Roland Gillet qui nous interprète Jambalaya.

15h57, et voilà, notre émission country de ce jour est terminée. J'espère que vous avez passé un bon début d'après-midi en ma compagnie, que mon choix musical vous a plu. Et à partir de 16h, c'est notre programme non-stop qui prendra le relais jusque demain matin à 8h, où vous retrouverez Alain dans l'émission Bouquet de Mélodies.

Et je vous souhaite encore de passer un bon week-end et je vous donne rendez-vous samedi prochain à 14h pour une nouvelle émission Country. D'ici là, portez-vous bien. Bye bye, à bientôt.

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0: 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Viens, viens dans mes bras. 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